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Comme ça, c'est-à-dire que je sample mes guitares. Si ça vous dit rien, je vous fais une petite démo pour vous montrer ce que ça fait. Et là, par exemple, j'étais pas très en place, donc je le refais.

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0: Bonjour.
1: Vous êtes ici pour quoi exactement?
2: Eh ben, le casting.
3: De sosie Patrick Fury?
2: 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Regardez. J'ai même son piercing.
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0: Dis-moi, tu trouves pas qu'on a un air de famille? 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

s'attaque, attention, à la surconsommation. Irresponsable à ses yeux et dangereusement futile, il a d'ailleurs téléchargé sur son iPhone l'application qui s'appelle e-assistant contre les achats inutiles.

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1: Il est 19h sur Ceta Radio. Merci de nous avoir rejoints ensemble jusqu'à 20h30 pour votre émission hebdomadaire du vendredi soir. Tous azimuts, ne partez pas, on revient juste après ça.
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0: Le monde de la musique est en deuil et perd aujourd'hui l'une de ses voix les plus légendaires. La chanteuse britannique Bonnie Tyler est décédée à l'âge de 75 ans, alors qu'elle était hospitalisée au Portugal depuis le mois de mai. Bonnie Tyler, c'était d'abord un timbre unique, cette voix puissante et rocailleuse qui est devenue sa marque de fabrique par accident après une opération des cordes vocales à la fin des années 70. Icône des années 80, elle laisse derrière elle les hymnes, des hymnes intergénérationnels que vous fredonnez forcément, l'éternel It's a Heartache, l'explosif Holding Out for a Hero et bien sûr l'immense balade rock choisie aujourd'hui pour lui rendre hommage, Total Eclipse of Her Heart, vendue à plus de 6 millions d'exemplaires. Avant son hospitalisation, elle préparait une grande tournée mondiale qui n'aura malheureusement jamais pu voir le jour. Interrogée il y a quelques années sur une éventuelle retraite, elle avait répondu avec toute l'énergie qui la caractérisait : non, j'aime beaucoup trop ça. Ce matin, l'éclipse est totale dans le cœur des fans, mais sa voix rock, elle, restera éternelle.
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0: Bonsoir. Et oui, c'est pas Patrick aujourd'hui, c'est vrai que ça fait assez bizarre d'avoir ce truc-là. C'est pas Patrick aujourd'hui, c'est bien Anthony, voilà, Anthony Annelise, on passe les présentations. J'espère que vous allez bien, on est en direct sur cetaradio.fr et que sur cetaradio.fr. Malheureusement, j'ai pas pu organiser pour que Twitch et Facebook et YouTube soient en direct, déjà que c'est énervant sur Facebook et YouTube. Bon, c'est pas grave, on essaiera de faire une rediff. J'espère que vous allez bien, on est ensemble jusqu'à 20h30 pour 1h30 de votre émission préférée, l'émission hebdomadaire du début du week-end, avec bien sûr les chroniques de Sylvie, de Bertrand, à l'info à 20h, le 20h05, et avec la météo et tout ce qui s'ensuit. Évidemment, bonjour. Bonjour, bonjour.
2: Bonjour.
3: Bonjour.
2: Salut. Bonjour.
0: On a Caroline. Bonjour Caroline.
4: Salut, j'arrive un peu tard, mais je suis là.
0: Bon, c'est pas grave, on a commencé tard aussi. Bonjour Bertrand.
2: Bonjour Anthony, et bonjour à tout le monde.
0: Bertrand, pour sa chronique de briques et de broc à 19h30, n'inquiète pas, ton jingle va passer. Et 19h45, Sylvie.
5: Bonsoir Anthony, bonsoir tout le monde.
0: Bonsoir, bonsoir, avec ta chronique, une chanson, une histoire. Avec ta chanson aujourd'hui, je ne vais pas la liker ou la divulgâcher pour ceux qui sont amateurs de l'Académie française. Je ne vais pas la divulgâcher, mais elle est dans ma playlist. C'est bon, il ne faut pas s'inquiéter.
5: Ah, ça va.
0: Voilà, on ne te fait pas, ouais, on te fait pas de mauvaises surprises. Mais avant tout ça, merci. Avant tout ce programme... Vous retrouverez normalement, c'était à cette heure-ci avec mon programme, mais j'ai commencé 10 minutes en retard, la météo de Maître Christian, un avant-goût de pour aller plus loin, et suivi des infos de la ville de Salomine, 19h30 du Briquet de Broc, les chroniques de Bertrand. Et évidemment, tu vas nous parler aujourd'hui de Coupe du Monde, en sachant que la France a battu le Maroc hier 2-0 en quart de finale. Malheureusement, plus de nations africaines sont encore en jeu. Début de Kylian Mbappé à la 60e minute et de Ousmane Dembélé à la 70e minute. Est-ce que tu as un mot à dire, Bertrand, ou est-ce que je t'en déboucher une parce que c'était pas prévu?
2: Ah, fantastique, je suis content, c'est bien.
0: Ah, t'as su répondre quand même. 19h45.
2: Maintenant, on va attendre. Ah. J'attends ce soir nos amis belges.
0: Ah, ben oui, j'espère que les Belges vont nous rejoindre. Soit la Belgique, soit l'Espagne, on attend. 19h45, une chanson, une histoire avec Sylvie, je l'ai répété il y a quelques instants, avec une chanson française. 20h, le classique, l'info à 20h, suivi du 20h05, et la fin d'émission à partir. De ce point, normalement j'aurais dû passer un premier titre en français, mais on va tout de suite embrayer sur la météo. Est-ce que vous êtes d'accord avec ça?
2: Comme tu veux.
0: Bah après c'est moi qui gère, donc ça fait un peu dictature de tout le temps aller attaquer le truc. On va commencer sur la météo. Bonjour à tous. L'anticyclone des Açores stagne et le plateau de chaleur persiste dans notre belle région. En effet, pour ce samedi, quelques rares brumes matinales, puis un soleil omniprésent sera présent du coup. pas un nuage en cours d'après-midi à l'horizon. Température minimale de 18 degrés, température maximale de 31. Le vent sera léger de secteur nord-est. Dimanche, partage de nuages et d'éclaircies. Le matin, le soleil est prédominant et par un effet diurne, des nuages bourgeonneront ici et là sans conséquence aucune. L'impression de beau temps prédominera. Température minimale à 20 degrés, maximale 32. Vent de faible de secteur nord-est. Pour la semaine prochaine, la tendance orageuse semble se confirmer. Pour le 14 juillet, les températures de lundi et mardi conserveront un niveau élevé, 32 à 33 à l'ombre. La nuit, elles ne descendront pas sous le seuil des 19 degrés. Les différents modèles météo annoncent un temps moyennement ensoleillé, se couvrant progressivement, particulièrement le jour de la fête nationale, les orages étant par définition instables. Ils pourraient générer une petite averse le matin, voire pas du tout. S'il y a une averse, attention, il y a toujours un risque de rafale associé à ce type d'événement météorologique. Affaire à suivre. C'était donc la météo de Maître Christian, bien nommé, bien sûr, le vice-président de la CAL et le maire de Salomine, Christian Pedowski. On espère qu'il est à l'écoute aujourd'hui et si ce n'est pas le cas, son équipe municipale. Bien évidemment, toutes les chroniques qui seront utilisées aujourd'hui et rédigées par Christian Pedowski sont utilisé à but apolitique et pour informer simplement. Est-ce que vous êtes prêt pour aller plus loin, la chronique supplémentaire sur quelques informations ?
5: Oui, et de quoi ça va parler alors aujourd'hui ?
0: Aujourd'hui, ça va nous parler du niveau chéronique. C'est quelque chose, ouais. Même avant moi...
5: Tu es au Scrabble, il fait bien.
0: Ah bah oui, c'est vrai qu'il donne beaucoup de points. NK, c'est le nombre de jours d'orage par an sur un lieu ou dans un territoire donné, mais top. Je ne vais pas vous en donner plus parce que ce n'est qu'un extrait, ce n'est qu'un petit teaser. Si vous voulez savoir ce que c'est le niveau chéronique plus en détail, parce que j'ai donné juste une définition, vous allez sur la page Facebook de Christian Pedowski, vous retrouverez toutes les informations sur ce sujet, vous y retrouverez chaque météo. Donc si vous voulez revoir la météo, par exemple, du mois dernier, vous le pouvez aussi. Rendez-vous donc sur la page météo, sur la page Facebook de Christian Pedowski pour l'information complémentaire pour aller plus loin. Au niveau des informations de Salomine, alors j'enchaîne assez vite pour essayer d'être dans mon fil. Mais au niveau des infos de Salomine, j'ai même pas mis de liner ni rien, c'est pour dire vraiment comment je suis pressé. On a différentes infos qui sont déroulées au fil de la semaine, différentes choses qui se sont déroulées au fil de la semaine, comme par exemple le lancement des grandes vacances, et en tout cas pour les jeunes, le lancement des grandes vacances avec les centres aérés. Alors ça a été publié bien auparavant, mais on a des dates qui arrivent. Par exemple, il y a le Gulli Park pour les loupiots, bien sûr, les loupiots, ce sont des catégories, on a les loupiots, les mignons, les super-héros, les Marvel. C'est de 2 à 10 ans au centre Anatole France. Pour le mois de juillet, le 13, ils partent à Gulli Park, le 29 à Delnice. Les mignons, eux, partent le 16 au Fleury, le 22, ils font une rencontre inter-centre aéré, atelier sécurité routière, et le 29, ils vont à Delnice Park. Pour les super-héros, légèrement plus grands. Le 16, il y a la sécurité routière avec la police. Le 17, ils vont en Belgique, de mémoire avec Bagatelle. Et le 28, ils vont au parc Astérix. Et enfin, pour les Marvel, le 10, ils sont partis aujourd'hui. Ils ont participé à un partenariat avec l'IME Maleco, qui est une grande IME du coin. Et le 17, ils partiront aussi à Bagatelle. Le 24, ils feront un laser game entre plusieurs centres aérés. Le 28, ils partiront à Astérix. Alors, je ne vais pas vous mettre à citer tout le programme non plus, mais sachez que le programme est fourni. Il y a des programmes pour les ados. Par exemple, il y a une rencontre. Il y a un échange entre des Slovènes et des Français dans le cadre du jumelage de la ville de Salomine avec une ville slovène dont je ne citerai pas le nom parce que je risquerai encore plus bugué que maintenant. Le 9, donc c'était hier, il y avait une journée avec les jeunes slovènes. Le 10, c'est aujourd'hui, un inter-centre aéré avec Vingles. Le 15, c'est un inter-centre aéré escalade avec Vimy. Le 17, la sécurité routière. Le 16, le Cité Loisir, cours d'orientation et biathlon. Le 23, il y aura un autre inter-centre aéré multisport à Salomine. Et à 28, la sortie à Astérix. Pour le mois d'août, ils iront par exemple à Walibi. Ils auront un Walibi le 26 avec une carte d'identité obligatoire vu qu'on va en Belgique. Et il y aura aussi Coesio. Le 14 août, alors ça j'ai eu l'occasion de le connaître, j'ai raconté ma vie deux secondes, j'ai eu l'occasion de le connaître, Coesio c'est un truc assez intéressant. En fait, il faut voir ça comme un jeu d'escape game mais autour de l'escalade, c'est-à-dire qu'on est accroché avec un harnais et on est accroché avec aussi un mousqueton et on a un grand parcours qui se fait en forme de labyrinthe mais surélevé. C'est-à-dire que, par exemple, il y a des ponts qui sont dans le vide. Bon, évidemment, on est accroché. Mais il y a des ponts dans le vide, genre ponts de bois dans les films d'investigation ou les films type Indiana Jones. On a ce côté-là. On a aussi plein d'autres activités autour. Il y a aussi un bar pour ceux qui veulent picoler, bien sûr l'alcool à modérer. Et c'est vraiment intéressant. J'avais fait ça dans le cadre de mon échange avec les Allemands. Et franchement, c'était bien, donc... Bonne recommandation de 11 à 17 ans pour les ados, les adolescents à l'auberge du stade. Donc, on vous laissera vous renseigner auprès de la ville de Salomine. Du côté des autres informations, il y a 3 jours, Dans le cadre du projet Parentalité, une sortie à Calais a été organisée afin de récompenser l'investissement et l'implication des familles tout au long de l'année à Calais. Et ils sont allés voir le dragon de Calais, petite info qui est passée il n'y a pas longtemps. On a aussi, bien sûr, je mentionnais tout à l'heure, les sensibilisations au niveau de la sécurité routière. Mais Salomine renforce aussi son engagement avec beaucoup d'actions, pardon, cherchez mes mots, liées autour de cette cause qui leur tient à cœur. Le post est sur Facebook. Vous avez aussi les résultats du petit potager, les enfants qui ont participé au petit potager le 29 avril dernier ont récolté leurs fruits aujourd'hui. Alors on voit de mémoire des petites tomates cerises et des melons, si je ne me trompe pas au niveau des espèces, des petites tomates cerises et des melons, comme quoi on peut réussir à faire un peu de tout et se divertir durant ses vacances. Et ça, c'est toujours à Salomine. Petite précision, du côté des infos de la collecte des déchets, en raison des fortes chaleurs annoncées ces prochains jours, la CAL adapte ses horaires d'ouverture dans les 5 déchetteries communautaires, Avion, Liévin, Pont-à-Vendin, Salomine et Souchet. Elles seront ouvertes de 7h à 15h, les lève-tôt seront priés. À part le dimanche où les horaires habituels seront maintenus, la collecte pour les déchets végétaux, elle sera effectuée le matin à partir de 6h. La collecte des emballages recyclables et le bac jaune se déroulera le matin à partir de 11h au lieu de 13h. La collecte d'ordures ménagères, les bacs rouges, sera effectuée le matin à partir de 4h30. Les horaires seront appliqués jusqu'au 15 juillet inclus. Ce sera un mercredi. Nous rappelons aux usagers qu'ils doivent impérativement sortir leurs déchets la veille au soir à partir de 18h afin de garantir leur prise en charge. Toujours à Salomine, les quartiers d'été qui reviennent. Deux dates principales, de 11h à 18h au parc de Lurie, c'est gratuit. Le samedi 25 juillet et le samedi 29 août 2026. Vous aurez une tonne d'associations qui seront sur ces deux événements. Le 25, on aura du circuit kart, ring de boxe, jardin baby grimpe, trampo élastique, capoeira, accessi foot, structure gonflable. Et le 29, on a toujours à peu près la même chose, sauf qu'il y a un plus de la cuisine. Donc, il y aura plein d'associations. On aura nos amis de l'AOS Cyclotourisme, CPA 87, l'AOS Football. Et on aura plein d'autres associations de la ville de Salomine qui font vivre cette commune. Et heureusement, d'ailleurs, sinon, ce serait bien triste, avec le soutien de la région de France. Donc, c'est un bel endroit à visiter. Le parc de Lurie, de 11h à 18h, le 25 juillet et le 29 août 2026. Je pense qu'on va arrêter aujourd'hui sur les informations sur la ville de Salomine. On va peut-être mentionner le 14 juillet avec le concert de Gilbert Montagnier. Avant, on a le concert de Michel qui, si on se rappelle bien, il y a longtemps, même si moi je suis né après ces événements, Michel est de mémoire le gagnant de la Star Academy. Alors je ne saurais pas vous citer la saison, mais c'est un gagnant de la Star Academy et il essaye de faire sa vie en tant que chanteur au fil des événements. Voilà, on verra ce que ça pourra donner au 14 juillet. On aura un tribute d'Abba à Badrim à partir de 20h30 et le feu d'artifice se fera à 23h30 sur la place Lecomte. Donc voilà pour les infos de la ville de Salomine. Rendez-vous la semaine prochaine pour une d'autres précisions autour de l'information salominoise. Et bien sûr, ce sera notre cher ami Patrick qui me remplacera et plutôt qui reprendra sa place d'animateur pour cette émission, parce qu'il y a de quoi se sentir un peu imposteur sans l'être, évidemment, parce que pendant une heure et demie, on va essayer d'animer avec Sylvie, Bertrand, puis toute la grande équipe, et ça ira largement. Caroline. Ah, Caroline se réveille. Caro.
4: Non, mais j'avais
0: juste entendu, j'ai eu cru entendre quelque chose qui tapait, qui était tombé, donc je me disais, merde, qu'est-ce qui se passe?
4: Elle s'est foirée, la vieille.
0: Non. J'ai cité ton nom aujourd'hui, jusqu'avant qu'on parte sur une petite musique et les chroniques de Bertrand. Petite musique, enfin plutôt petite mention par rapport à Icar.
4: Voilà.
0: Ouais. Je ne sais pas si tu as vu que Icar a été inspiré dans beaucoup de chansons autour de Jacques Brel.
4: J'ai déjà précommandé mon album.
0: Ah là là là là, donc il sort son album le 2 octobre, Icar et Brel. Je cite, Brel m'a mené jusqu'à l'Olympia trois fois déjà, et Caroline m'a devancé sur cette petite remarque.
4: Il est en précommande, il est payé, il est acheté, je ne l'ai pas encore évidemment, mais il est précommandé.
0: Tu nous diras la qualité le 2 octobre prochain, même plus.
4: Ce sera forcément exceptionnel.
0: Je pense, allez, le 2 octobre, le concours de chant de mémoire, c'est le 3. Bon, tu n'auras pas la chance de nous l'emporter en main propre, mais peut-être que l'émission d'après, tu pourras nous décrire la qualité.
4: Je vais peut-être même louper ma livraison, du coup.
0: Ah, peut-être. On ne sait jamais, mais enfin, en tout cas, on verra si tu arrives à voir ton album.
4: Et si je peux te reprendre juste un petit peu, parce que bah, peut-être plus vieille que toi, autant que je donne les bonnes infos. Hein. Allons-y. Allez. Michel n'a pas gagné la Star Academy, il a fait la Star Academy 3. Il était en finale face à Élodie Frégé, que les gens connaissent peut-être aussi.
0: Oui.
4: Et Élodie a gagné la finale de la Star Academy.
0: Oui.
4: Et elle a partagé ses gains avec Michel, qui était son grand copain de l'aventure.
0: D'accord. Voilà. Ok.
2: Michel est une star en Pologne.
0: Ah bon?
2: Oui.
0: Alors là, vous m'apprenez.
2: Grand star en Pologne.
0: C'est, ça va être comme l'année dernière. Plus... Si je viens, ça va être comme l'année dernière. C'est une découverte. Ça va être.
2: Mais ça serait bien de l'interviewer aussi, Michel. Il
4: c'est même évident. Enfin, moi, je me déplace pas le 14 juillet pour voir que Monsieur Gilbert Montagné, les gars.
0: Oui, mais ça, c'est
2: Michel, il vaut le coup aussi. Hein.
0: Oui, mais il y a toujours
2: grand pianiste.
0: Ah oui, bien sûr. On a toujours le truc de Michel et Gilbert Montagné le 14 juillet. Faut voir si je serai présent le 14, ce sera à voir, je promets rien pour le moment malheureusement, mais au pire des cas, il y aura toujours notre cher ami Patrick qui sera sur le terrain, peut-être Caroline aussi, et puis ouais évidemment, et puis on verra peut-être Sylvie ou autre, à voir franchement.
5: Non, malheureusement le 14 juillet, je serai par chez moi.
0: Donc, ah,

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2: Vous écoutez bien C'est ta radio. En effet, on est ensemble jusqu'à 20h30. Ça fait trois fois que je le rappelle. Dans tous azimuts, votre émission du week-end. Et on suit tout de suite avec les chroniques de Bertrand. Bonjour Bertrand. Ou rebonjour plutôt.
3: Bonjour Anthony, rebonjour.
2: Tu vas toujours aussi bien ?
3: Toujours aussi chaud, mais ça va.
2: Écoute,
3: mais j'ai mon ventilateur, ça va.
2: Eh ben écoute, c'est l'essentiel. Alors c'est un peu de la souffrance en ce moment avec la canicule qui arrive. Moi ça va encore.
3: Je souffre.
2: Moi ça va encore. 27 degrés, ça va. Avec un ventilo, ça peut passer. T'as un thermomètre chez toi ou pas ? Enfin, t'as un thermostat plutôt chez toi ou pas qui dit la température ?
3: Non. Mais à Arne, il faisait 30 alors.
2: Ah oui, d'accord. Bah, il fait 31. Hein. Ici, du côté du Lensois, il fait 31. Donc, en vrai, ça colle un peu. Mais on espère que ce troisième épisode de canicule va bientôt se sortir. Ce sera un petit sujet de débat qu'on essaiera d'avoir à la fin de cette émission, vu que j'ai pas envie de reparler du concours de chant encore et encore, vu que Patrick va en reparler jusqu'en octobre. Je vais essayer de proposer quelque chose de différent. Donc, petit spoil, il y aura un petit débat à la fin de cette émission pour les 15 dernières minutes.
3: Un sujet aussi qui pourrait être intéressant aussi, c'est sur les personnes qui se noient et qui savent pas nager.
2: Oui, ça c'est...
3: Beaucoup de noyades.
2: Ouais, bon, c'est grave aussi. Je note quand même, j'utiliserai la démocratie, ce que pas grand monde connaît dans mon entourage.

0: ouvrage utilisant la démocratie.
1: Parce que c'est vrai que c'est grave le nombre de personnes qui se noient en période de forte chaleur.
0: Choisir,
1: c'est incroyable.
0: Ouais. J'utiliserai la démocratie pour choisir le sujet de débat. Donc, on aura les noyades. Pardon, j'avais un sujet sur de mémoire l'IA.
1: C'est pas très joyeux, mais ouais, bon, on va en parler.
0: Et puis aussi un petit débat sur les canicules, on verra si on peut le tenir tout à l'heure. Et si vous avez des petits sujets de débat, ben on pourrait les prendre pour faire un petit débat, pour rythmer l'antenne. Voilà, voilà. Bertrand, c'est à toi, mais juste avant, oui, on va donner ton petit jingle. Chaque semaine, on le ratera.
1: Okay.
0: C'est De Briques et de Broc, la chronique de Bertrand. 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
0: 19h36, hein Bertrand, 19h36, pas 30.
1: Oui, mais ça va.
0: Alors,
1: aller.
0: Qu'est-ce que tu nous proposes aujourd'hui, bon, Bertrand?
1: Alors, je ne vais pas vraiment parler de Coupe du Monde, mais je vais parler toujours de football,
0: oui,
1: parce que c'est le thème un peu du moment. Et je vais parler des gestes du football. Il y a des gestes marquants qui ont marqué le football et qui ont marqué la France ou le monde. Mm-hmm. Et donc, je vais évoquer ces gestes. Donc, voilà.
0: Ok. Alors, c'est à toi, Bertrand.
1: Le premier, c'est... dès septembre 1986, Jean-Pierre Papin commence à réaliser des gestes sur les pelouses de France qui restent dans la légende. La papinade est une reprise de volée spectaculaire exécutée sur les terrains. Il les réalisera en club avec l'Olympique de Marseille, mais également en équipe de France, et qui le propulsera comme star du foot français des années 90. Donc déjà, la papinade de Jean-Pierre Papin. Le deuxième geste, c'est le coup du scorpion. C'est un geste acrobatique spectaculaire où le joueur frappe le ballon avec les arrières de ses talons en effectuant un mouvement de balancier semblable à un scorpion. Le coup du scorpion a été popularisé dans les années 90 par le fantasque gardien de but colombien René Higuita. Souvent, il l'a souvent réalisé lors de matchs amicaux. En résumé, le coup du scorpion est un symbole d'acrobatie et de style spectaculaire au football, en combinant technique, audace, élégance, et reste un des gestes les plus mémorables dans la culture du sport. Troisième geste, là, ce geste est triste pour la France et triste pour le monde du football. Et tout le monde s'en souvient. Le 17 novembre 1993, jour noir en France, historique en Bulgarie. Émile Kostadinov marque un but décisif en fin de match et élimine la France en qualification de Coupe du Monde 1994. Kostadinov marque à la 90e minute, donnant la victoire à la Bulgarie. Ce but spectaculaire marqué sous la barre transversale sera nommé étant un but assassin. Ce but a marqué le football français, une génération de footballeurs français. Il ne connaîtra jamais la Coupe du Monde. Cantona, Basile Boli, David Ginola, Bernard Lama. Mais a entraîné une réforme majeure dans le football français. Quatrième geste, on va parler le geste de Cuauhtémoc Blanco, un footballeur mexicain, qui a réalisé le geste du crapaud ou le geste de la grenouille. Ce geste a été réalisé à la Coupe du Monde 98 lors d'un match contre la Corée du Sud où il a bloqué le ballon entre ses pieds et sauté entre ses adversaires. les puérils du football détestent ce geste. Il a été inventé dans la rue et est devenu une légendaire symbolisant la créativité mexicaine dans le football. Et voilà, j'ai parlé de mes gestes, voilà.
0: Merci beaucoup Bertrand pour ces informations assez intéressantes. Oui. T'as une idée de ce que tu vas nous donner pour la semaine prochaine avant de te laisser pour ta deuxième chronique ou pas ?
1: Excuse-moi, j'ai un moment.
0: Est-ce que tu as une idée de la chronique que tu pourrais nous donner la semaine prochaine avant de te laisser pour la seconde chronique ?
1: Pas vraiment, non. Bah, ça sera. Je vais réfléchir sur la semaine, donc je peux pas te dire. Donc je peux pas te dire du tout. C'est dans la journée que je réfléchis. Je sais pas. Et des fois, ça me vient une inspiration.
0: C'est au fil du temps.
1: Donc, je peux pas te dire.
0: C'est au fil du temps que tu nous fourniras donc ces chroniques. Merci beaucoup, Bertrand.
1: Oui, oui.
0: Ta deuxième chronique, elle porte sur quoi ?
1: Donc, la chronique humoristique, bah, comme d'habitude, j'ai une petite anecdote humoristique. Donc, j'ai un titre, c'est « La géo pour les nuls ». Les Américains sont nuls en géographie et ne sachant pas placer certains pays sur une carte. Exemple, test. La Belgique. Beaucoup de jeunes Américains ne pensent que c'est une ville, qu'elle n'est pas en Europe, mais en Asie. Et ce pays où c'est un pays de l'Est. Je pense qu'ils confondent la Belgique et la Biélorussie. Donc, c'est vraiment grave. J'avais vu ce truc, ce reportage qui montrait des jeunes qui ne savaient même pas placer sur une carte la Belgique.
0: C'est grave. Je l'ai vu, ce truc-là. C'est désolant. C'est désolant.
1: Ah ouais, c'est désolant. C'est affolant. Il paraît que c'est dans les écoles américaines, mais la géographie, ça passe. C'est vraiment passé de. C'est effleuré.
0: Ah, ce sont les Américains. Hein. C'est un peu comme leur chant de football.
1: Alors après, on comprend pour mieux le président qui se trompe de pays aussi. C'est grave.
0: Ah oui, oui, mais ceci est une autre histoire et sera évoqué peut-être un jour. Ça, c'est vraiment une.
1: Oui, parce que franchement, c'est affolant.
0: Bah oui, mais bon. C'est un peu comme les chants de supporters américains. Nous sommes les États-Unis, supportons les États-Unis, c'est comme ça qu'on l'aime. Enfin, je suis désolé, t'es pas au football américain, les cheerleaders, c'est terminé. Hein. Quand 60 000 personnes crient ton nom, je pense que c'est beaucoup mieux que That's the way we like it. Mm. Non, enfin, bref.
1: Voilà.
0: On revient.
1: C'était ma chronique, dernière chronique.
0: Eh bien, merci beaucoup, Bertrand. Rendez-vous la semaine prochaine. Et,
1: bah oui.
0: Ouais. Comme toujours, et rendez-vous dans quelques instants sur Ceta Radio. Ne nous quittez pas, on revient avec du Bolivar. Si vous ne connaissez pas, c'est un artiste qui fait de l'indépendant, qui commence à être connu avec Voyeurisme, qui est une chanson qui est sortie il y a quelques temps. Et on va revenir avec Sylvie, la chanson de Sylvie, une chanson, une histoire avec son beau jingle. Et sa quatrième chronique déjà ?
3: 39e.
0: Merci beaucoup, 39 chroniques. Eh ben, mon Dieu, il va falloir fêter la 10e.
3: Ça.
0: Ouais. À quand l'émission?
3: Tu verras.
0: Ah ben, on verra aussi. Rendez-vous dans quelques instants donc avec Bolivar, Voyeurisme sur Ceta Radio.

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3: Bonjour Sylvie.
4: Ça va, Anthony. T'as fini de jouer avec les boutons?
3: J'ai fini, t'inquiète pas. Alors, qu'est-ce que tu nous proposes de beau aujourd'hui?
4: Alors, ce soir, bah déjà, c'est ma dernière chronique de l'année.
3: Parce ah bon, tu pars en vacances?
4: Oui, non, je ne pars pas en vacances, mais la semaine prochaine, c'est interrogation. C'est la fin d'année, je vous fais une interro, vous êtes prévenus.
3: Oh, mais...
4: 39 chroniques à réviser, les gars. Parce qu'attention,
3: attends.
4: Je note sévère. Hein. Non,
3: attends,
4: je m'en fous.
3: Il n'y a même pas toutes
4: t'as
3: les chroniques
4: que ça à faire en vacances.
3: Oh, bah, va dire ça. Oh, t'inquiète.
4: Fallait écouter quand je parlais. Donc, la chanson dont je vais vous parler ce soir, déjà, c'est une chanson que ma maman aime beaucoup. Donc, je suis très contente de vous la présenter. Et puis, en fait, ça fait un certain temps, du coup, que je l'ai dans ma liste d'idées de chroniques. Mais bah, à chaque fois, j'ai eu d'autres idées qui se sont intercalées. Et puis, je l'ai repoussée. Et finalement, vous allez voir qu'il y a une certaine logique à ce que cette chanson, bah, ce soit ma dernière chronique de l'année. Parce que lorsque l'on repense à ma toute première chronique, eh ben, figurez-vous que les deux chansons, bien qu'en apparence extrêmement différentes, sont en réalité très proches de par leur sujet et également de par leur raison d'être. Ce soir, je vais vous parler de la chanson Lily de Pierre Perret. Et oui, j'ai réussi à faire un parallèle avec la chanson Pride de U2. Alors, né en 1934 à Castelsarrasin, Pierre Perret a grandi dans le café que tenaient ses parents et c'est là que, tout petit, il apprend l'argot. À 14 ans, il est admis au conservatoire de Toulouse et en ressort 5 ans plus tard avec le premier prix de saxophone. Au tout début de sa carrière, Perret ne se destinait pas à être chanteur, non. Lui, il écrivait, composait, accompagné des artistes, il était beaucoup trop timide pour oser chanter. C'est le patron d'un des cabarets où il se produit qui va forcer le destin en lui tendant un petit traquenard. Il va l'annoncer par surprise au client de La Colombe, c'est le nom du cabaret, en demandant à ce que tout le monde l'encourage bien fort et voilà comment Pierre Perret s'est retrouvé coincé, contraint de chanter devant toute une salle remplie. Et figurez-vous qu'il y a rencontré un vif succès, ce qui va l'encourager à poursuivre dans cette voie. Et c'est en se produisant dans des cabarets que Pierre Perret va se faire repérer par des managers qu'ils feront signer d'abord chez Barclay, puis chez Vogue. Et si le succès n'est pas immédiat, à partir de 64, les tubes vont commencer à s'enchaîner avec Le Torboyau, Les Jolies Colonies de Vacances, qu'Yvonne de Gaulle va tenter de faire interdire, Tonton Cristobal est revenu, ou encore La Cage aux Oiseaux. Tant et si bien qu'au moment de la sortie de notre chanson du jour, Lily, en 1977, Perret est déjà un chanteur très connu, mais il est plutôt identifié comme un chanteur populaire avec des textes souvent humoristiques ou gentillés, pas tellement comme un chanteur engagé. Eh bien, Lily va chambouler tout ça. Avec une mélodie tout en douceur, Perret aborde le thème du racisme et de la discrimination. Il nous raconte l'histoire de Lily, jeune Somalienne qui arrive en France avec l'espoir d'y trouver les valeurs humanistes, mais va vite être confrontée à la réalité du racisme, des moqueries et des humiliations. Mais alors, qu'est-ce qui a motivé Pierre Perret à écrire sur un sujet aussi engagé à l'époque ? Eh bien, figurez-vous que 3 ou 4 ans avant la sortie de la chanson, Perret s'est rendu en vacances avec sa femme et un couple d'amis aux USA. En visite à New York, il se rend au Madison Square Garden où se tient un meeting d'Angela Davis. La jeune femme afro-américaine est une militante des droits civiques dans son pays et à l'époque, elle vient tout juste d'être libérée de prison après un procès retentissant. En effet, alors qu'elle encourait la peine de mort, elle a été incarcérée dans des conditions indignes, enfermée dans une cellule exiguë, insalubre, placée régulièrement à l'isolement dans une unité pour les malades mentaux, interdite de recevoir de la visite, et ce régime exceptionnel de détention était uniquement motivé par les opinions politiques de la détenue. Perry va être profondément marqué par ce moment. En effet, il explique que de voir arriver Davis sur scène enfermé dans une boîte faite de vitres pare-balles l'a beaucoup choqué et que c'est ce qui lui a donné envie d'écrire des chansons plus engagées. Et cette chanson, il va la réécrire plusieurs fois car, dit-il, il voulait éviter de tomber dans la haine. Et si vous vous souvenez de ma toute première chronique sur Pride de U2, vous comprenez à quel point les deux chansons sont proches en fait. Toutes les deux ont pour référence un représentant des droits civiques aux USA. Et puis Pride faisait référence à Martin Luther King et toutes les deux ont en commun la démarche, l'intention de leurs auteurs. Je vous rappelle que Bono disait qu'il avait choisi de mettre en avant la lumière pour combattre les ténèbres de la haine et de la guerre. Ça peut paraître étonnant, mais finalement, de U2 à Pierre Perret, il n'y a qu'un pas. Voilà, maintenant que vous connaissez l'histoire, je vous laisse écouter la chanson.

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1: 19h56 sur CETA Radio. Vous êtes dans l'émission Tous Azimuts jusqu'à 20h30. Ça va, Sylvie ?
2: Ça va super, merci.
1: C'est ta dernière chronique de l'année. Voilà.
2: Voilà, la semaine prochaine, je prépare mon interro.
1: Et
2: distribution de notes.
1: Et celui qui a 20 sur 20, il gagne quoi ?
2: Mon plus beau sourire, Anthony. C'est la plus belle récompense qui soit.
1: Oui.
2: Et puis celui qui a une mauvaise note, il a un bonnet d'âne. Alors après, chacun fait comme il veut.
1: On verra s'il est en papier ou s'il est cousu.
2: Ah, tu verras.
1: On verra.
2: Il est en laine.
1: Ouais. Dans quelques instants, donc j'allais dire à la semaine prochaine, mais oui, à la semaine prochaine.
2: Bah oui.
1: On va prendre chronique.
2: Ouais, à la semaine prochaine. Voilà, tout à fait.
1: Voilà.
2: Grosse et mal, ouais.
1: 19h57 sur cette radio. Dans quelques instants, retrouvez l'info à 20h avec un petit rajout. Le bison futé du week-end du 14 juillet, parce que je me suis dit pourquoi pas ajouter, vu que les gens vont partir en vacances en ce moment, même partir quelque part pour leur lieu de villégiature, pourquoi pas rajouter bison futé. Donc vous aurez un petit point sur bison futé. Et après, vous aurez votre bienheureux 20h05 qui se portera sur un sujet assez engagé. On essaiera de passer un petit titre après et de passer au débat, le petit débat. Est-ce que vous avez des idées de débat ? Des idées pour débattre. Parce que moi, ce que j'avais choisi, c'était Internet est-il globalement une bonne chose pour la société ? Mais est-ce que vous avez d'autres idées un peu plus intéressantes ? Une fois.
2: La brûle pour point.
1: Quoi ?
3: Bah là, on va
2: se concerter, t'inquiète.
1: C'est mon devoir pour dans 5 minutes. Enfin, 10 minutes. C'est mon devoir, c'est ma revanche, Sylvie.
4: T'as entendu parler du film qui va se faire sur l'IA et qui aura une actrice générée par l'IA qui va être qui n'existe pas ?
1: J'ai vu ce truc à la con.
4: J'ai vu ça, ce truc-là, et je dis, c'est affolant.
1: Vous m'excusez de la grosseté, mais j'ai vu ce truc-là. Ça sert à rien.
4: Ouais, c'est affolant.
1: Et un beau jour, tu auras le Hollywood de l'IA. T'as déjà des influenceuses, des influenceurs.
4: Films comme ça, les acteurs, ils n'existent pas.
1: Ouais, mais
4: c'est
1: bon.
4: Grave.
1: Après, le gage qui a fait ce truc-là, s'il me répond que Hollywood devient de moins en moins bien, je lui dis oui. Voilà, je lui dis oui. Mais sinon, l'IA, ça va nous remplacer un moment ou un autre de nos vies.
4: Ça fait peur quand même. Hein.
1: Ouais, ça fait très peur. Et puis, si c'est pas l'IA, ce sont les bactéries inversées. Alors, c'est mal rédigé, c'est mal repris. Mais en fait, c'est les industries pharmaceutiques qui veulent travailler un peu trop dans le côté des gènes, parce qu'en fait, dans la vie des gènes, y a un gène à droite, un gène à gauche. Faut pas me poser la question de comment. Mais en fait, les scientifiques essaient de vouloir l'inverser. Et le problème, c'est que si tu l'inverses, et si tu inverses un virus, tous nos systèmes immunitaires ne sont pas capables de résister à ce truc-là. Donc tout le monde est décimé. C'est pour ça qu'il y a des gens qui voudraient qu'on arrête de rechercher ces bactéries-là. Voilà, de quoi vous remettre en question dans votre vie. C'est plutôt...
2: C'est
4: joyeux. Donc,
2: on est sur de la joie de vivre, là, les gars.
1: Bah oui.
2: Les robots
4: j'ai
2: vont
4: un débat aussi.
1: Bertrand.
4: Doit-on extrader Kylian Mbappé au Paraguay ?
1: Oh, mais ça, on pourra le prendre après, ça. Pendant ce temps, il est 20h. Tout de suite, l'info 20h, suivi du 20h05. À tout de suite au téléphone. Ah, mais mon Dieu, les gens, parfois. Bonsoir, l'info 20h au titre de cette édition joyeuse du vendredi 10 juillet 2026. La sénatrice paraguayenne Celesta Amarilla, qui a proféré des insultes racistes à l'encontre de Kylian Mbappé, a de nouveau dérapé au Sénat. Elle a traité le joueur de fils de pute en l'accusant d'avoir refusé de serrer la main du gardien paraguayen et de lui avoir crié au visage après les huitièmes de finale. Elle a ensuite ajouté « ça, ce n'est pas français, un français n'aurait jamais fait ça ». Le gouvernement paraguayen a présenté ses excuses à la France et se désolidarise même, selon la ministre des Sports, Marina Ferrari. L'ayatollah Ali Khamenei, ancien guide suprême de l'Iran, a été inhumé à Mashhad, au nord-est du pays. Son cercueil a été déposé au sein du sanctuaire de l'imam Reza, le lieu le plus saint de l'islam chiite en Iran. 15 à 20 millions de personnes ont assisté à l'événement selon les autorités locales. Son fils et successeur Mojtaba Khamenei n'était pas présent. en Philippines, 15 personnes ont été tuées à la suite de deux glissements de terrain causés par des fortes pluies aggravées par le passage du typhon Bavi. Il s'agit du plus gros typhon que les Philippines aient connu depuis des dizaines d'années. Il doit toucher le nord et l'est de Taïwan ce vendredi et samedi. 2000 personnes ont été évacuées, de nombreuses écoles et bureaux sont fermés. En Espagne, au moins 12 personnes sont mortes dans un feu de forêt en Andalousie, au sud de l'Espagne. 19 autres sont toujours portées disparues. L'incendie s'est déclaré dans la province d'Almeria. Il a également fait 8 blessés, dont 4 grièvement, et ravagé 3150 hectares de forêt. Le roi d'Espagne, Felipe VI, et la famille royale ont observé une minute de silence en l'honneur des victimes ce vendredi midi. Le réseau social TikTok a déclaré s'attaquer aux comptes proposant uniquement du contenu généré par intelligence artificielle. Dans les prochaines semaines, la plateforme va tester des améliorations des systèmes de détection d'IA. Le but, cibler les publications de spam générées par IA sur des sujets susceptibles d'avoir un impact sur la confiance du public ou le bien-être des utilisateurs, notamment sur les sujets liés à la santé, la politique, l'actualité et les conseils financiers. La tapisserie de Bayeux, l'une des œuvres les plus rares et plus importantes au monde, vieille de plus de 1000 ans, est arrivée au British Museum de Londres la nuit dernière. Elle sera exposée au musée britannique du 10 septembre 2026 au 11 juillet 2027. C'est une broderie sur toile de lin qui raconte la conquête de l'Angleterre par Guillaume le Conquérant en 1066. Elle fait près de 70 mètres de long pour 50 de haut. À partir du 1er septembre, le revenu minimal des coursiers de plateformes de livraison de repas, notamment Uber Eats et Deliveroo, va augmenter. Il va passer de 11,75 euros brut de l'heure à 19 euros. Désormais, la garantie de rémunération minimale sera calculée chaque semaine et non plus chaque mois, ce qui est plus favorable aux livreurs. Autre changement, les pourboires ne seront plus pris en compte dans le calcul de cette rémunération minimale. Place au point route. Si vous êtes actuellement au volant pour ce long week-end du 14 juillet, vous faites malheureusement l'expérience d'une soirée extrêmement compliquée. Bison Futel l'avait prédit et la réalité est là. La France des vacances est complètement coupée en deux ce soir. À cette heure-ci, le drapeau national reste rouge et vire même au noir en Auvergne-Rhône-Alpes. Le point noir absolu, c'est la vallée du Rhône. Sur l'autoroute A7 en direction du sud, vous avancez au pare-choc contre pare-choc depuis la fin d'après-midi, notamment entre Lyon et Valence. Le trafic ne faiblit pas. En Ile-de-France, les sorties via A10 et A6 reste très saturé, tout comme l'A13 en Normandie, coucou Caro, où les ralentissements accumulés depuis 16h commencent à peine à se résorber. Si vous le pouvez, retardez votre départ après 22h, la situation commencera enfin à s'alléger. Bonne chance Patrick. Demain samedi, ce sera le gros morceau de ce week-end, la journée la plus redoutée. Bison Futé voit rouge sur l'ensemble du territoire et hisse à nouveau le drapeau noir sur tout le quart nord-ouest ainsi qu'en Rhône-Alpes. Notre conseil, celui de Bison Futé, est clair. Évitez absolument de circuler entre 8h et 18h sur les grands axes. La 10 vers Bordeaux, la 11 vers l'Atlantique et la grande transversale sud, la 9, seront saturées dès les premières heures du jour. Pour ceux qui visent l'Italie, l'attente au tunnel du Mont-Blanc et du Fréjus dépassera très probablement les 2h dès le milieu de la matinée. Heureusement, une vraie fenêtre de tir se dessine pour dimanche et lundi. Dimanche, seule la vallée du Rhône restera classée orange. Mais partout ailleurs, la France repassera au vert. Lundi 13 juillet sera même une journée exceptionnellement fluide, idéale pour rouler en toute sérénité. Enfin, anticipez déjà vos retours du 14 juillet. Le drapeau sera orange dans le quart nord-ouest et en Ile-de-France. Les autoroutes de l'ouest et du nord, comme la 11, la 3 ou la 1, ça passe pas loin, seront prises d'assaut pour les retours du week-end prolongé dès le début d'après-midi. Essayez, si possible, de regagner les grandes métropoles avant l'heure méridienne et avant le repas, parce que tout le monde a faim à ce moment-là. Un dernier mot essentiel, prudence, si vous traversez les régions du sud avec les fortes chaleurs, le risque d'incendie et de végétation le long des voies est maximal. Ne jetez aucun mégot, faites des pauses toutes les deux heures et roulez en sécurité. C'était le Point Route. Bonne route à tous.
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1: Et on enchaîne avec le 20h05.

0: La moitié des agressions sexuelles incestueuses et 41% des viols incestueux ont été classés sans suite en 2024. Incestueux, on le rappelle, signifie que ces crimes ont été commis au sein d'une même famille. Ces chiffres viennent d'un rapport de la commission d'enquête relayé par France Info sur le traitement judiciaire des violences sexuelles incestueuses parentales commises contre les enfants, fruit de 6 mois de travail et de 132 auditions menées par 31 députés. Le rapport révèle que chaque année, 130 000 enfants sont victimes d'un viol ou d'une agression incestueuse, avec une moyenne d'âge de 7 ans et demi dans l'ordre des premières violences. 97% des agresseurs sont des hommes majeurs dans 80% des cas. Le nombre d'enfants victimes a augmenté de 170% entre 2016 et l'année dernière. Non pas parce que les violences ont explosé, mais surtout parce que la parole s'est libérée depuis le hashtag MeToo et le hashtag MeToo Inceste. En 2024, sur 19 254 faits enregistrés, seuls 380 condamnations ont été prononcées. Le motif de classement le plus fréquent étant l'infraction insuffisamment caractérisée, donc un manque de preuves. La commission recommande de mieux former les experts, de renforcer les effectifs d'enquêteurs, couper les liens entre enfants et parents concernés dès qu'il a parlé à la justice, étendre le délit d'inceste aux cousins et de lancer des campagnes de prévention à la télé. Si vous êtes victime ou le témoin, le 119 est un numéro dédié à la protection des enfants en danger, ouvert 24 heures sur 24.
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0: 20h07 sur C'est ta radio. Il me semble que le téléphone a bougé il n'y a pas longtemps pendant que j'étais en train de démarrer le 20h05. Est-ce que je me trompe?
3: Ah mais pas du tout, mon cher Anthony. Bonsoir à tous.
0: Bonsoir. Comment ça va?
3: Bah écoute, je suis à peine arrivé que je me fais engueuler parce que j'ai pas coupé mon micro, mais c'est pas grave. Hein.
0: On t'a pas entendu à l'antenne. J'ai fait mes routages, on t'a pas entendu à l'antenne.
3: Bon bah c'est
4: très bien. C'était pas une engueulade, c'était une remarque.
0: Ouais.
5: Il y en a d'autres qui se sont déjà fait engueuler, par contre.
3: Bon. Non mais donc écoute, moi je suis revenu dans notre belle région.
0: Là t'es où là?
3: J'ai passé quelques jours par intermittence à l'étranger en Bretagne.
0: Ouais.
3: Et puis me voilà revenu. Là je suis à Calais, hein, ouais. Toujours en train de décharger un fourgon. Et puis voilà, je rentre dans la nuit certainement quoi sur Saint-Lomine quoi.
0: Patrick Vlaming, vous êtes en direct de Calais. Quel est le point météo du côté des températures?
3: Mais tout ce que tu as dit est exact, hein, y a pas de souci.
0: Mais quel est le point météo de côté de Calais?
3: Eh ben écoute, il fait chaud, il fait beau. Mmh. On a, oui, le soleil là qui est toujours là, le ciel bleu avec quelques traînées blanchâtres, et puis une chaleur, 24 degrés, chaleur qui est plus que supportable par rapport à celle que nous avons eue sur la route où nous avons été avoisinés jusque les 33, 34 degrés, quoi.
0: Vous avez de la chance, vous. Il fait 30 degrés à Lens et de mémoire, il fait aussi 30 degrés à Arles. Du côté de la route, ça s'est bien passé?
3: Impeccable. Alors là, par contre, voilà, c'est très très bien. Quelques petits points parfois de ralentissement, mais vraiment rien de vraiment spécial dans l'ensemble.
0: Eh ben, fais bien gaffe au départ parce que d'après le point météo, route que j'ai cité, ben il y aura un peu de bouchon du côté des départs ce soir. Donc bonne chance à toi.
3: Oui, moi je suis rentré, c'est fini, moi je pars plus, hein. Je suis rentré. Moi.
0: Ah d'accord, tu dors la nuit.
3: Ah oui, moi c'est fini, je suis rentré. Là.
0: Ah d'accord, terminé, là. Donc tu vas encore plus souffrir demain.
3: Ah ben fait chaud oui. Demain.
0: Ben moi je parle plus de la route.
3: Ah oui.
0: Moi je te parle plus de la route, c'est-à-dire que tu vas vraiment t'amuser parce que la France c'est drapeau rouge, voire même noir.
3: Il n'a pas compris que j'étais à Calais, que je rentre à Saint-Lomine. Hein.
0: Ouais, mais bon, tu prends l'autoroute, donc...
3: Mais c'est très bien. T'inquiète pas, Anthony. Bon. Ce soir, je dors dans mon lit, c'est sûr.
0: Ok, merci beaucoup, Patrick. On se quitte et on revient dans quelques instants avec une chanson de 113. Patrick, qui va grincer des dents. Jackpot 2000 sur C'est ta radio.

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2: Il n'y a pas de rediff. Vous êtes toujours dans Tous Azimuts sur CETA Radio. On est ensemble désormais jusqu'à 20h30, comme quoi 1h30, ça passe très vite. Et comme promis, ben on va éviter de parler de quelque chose, d'un grand événement CETA Radio qui est censé arriver en octobre. Mais pour changer et pour éviter de le répéter tout le temps, parce que Patrick va s'en charger la semaine prochaine, eh ben on va organiser un petit débat. Je l'avais dit qu'on allait voter pour essayer d'être assez démocratique. Du coup, on a notre cher Patrick qui n'a pas fait ses devoirs, mais il n'était pas au courant. Est-ce que vous avez des idées de débat par hasard? Parce que moi j'en ai une, mais écoutez, tant qu'à faire participer les autres, profitons-en. Une fois.
3: Voilà, voilà.
2: Deux fois. Bon, les devoirs n'ont pas été faits.
4: Il a dit quoi? J'ai pas compris.
2: Ce sera.
3: Il veut qu'on donne des idées de débat.
5: Des idées de débat de préférence.
4: Ouais. Alors,
2: des idées de débat de préférence.
4: Ouais, mais enfin, pris qu'on sort au dépourvu, je t'avoue que...
2: Voilà, non, mais je sais. Hein, mais, moi, personnellement, j'avais comme sujet, est-ce que Internet est globalement une bonne chose pour la société? Parce qu'aujourd'hui, on a tellement de choses qui se déroulent sur Internet, des bonnes comme des mauvaises choses. Même cette radio diffusée sur Internet, est-ce que c'est une bonne chose? En soi. Mais s'il vous plaît, me laissez pas un vent, c'est un peu chiant à l'antenne.
3: C'est comme tout.
4: Je crois qu'il y a Malo, qui a un avis. Je crois qu'il y a Malo qui a un avis.
2: Qui?
4: Oui, bon. Ah, je crois... Alors, Malo.
2: Bonjour, Malo.
3: Internet. Il va te dire qu'Internet, c'est génial, Malo.
4: Est-ce que c'est une bonne ou une mauvaise chose?
6: Une mauvaise parce qu'on ne passe pas avec ses amis.
3: Oh, tes premiers adolescents, j'ai comme ça, j'adore cet enfant.
2: Premier à dire non. Premier à dire non. Mais mesdames, Sylvie, Caroline, quels avis avez-vous sur l'Internet?
7: Tout dépend. En fait, encore une fois, tout dépend de l'usage qui en est fait et des limitations, des restrictions qu'on met. D'un côté, ça peut apporter de très bonnes choses et on a de la facilité à aller rechercher des informations, des faits, etc. Mais en même temps, il y a tellement de fake news qui passent sur Internet. Il y a tellement de, il y a même des vidéos qu'on voit passer. On se demande si elles sont vraies parce que maintenant il y a les deepfakes. Donc voilà, tout à la base, c'est comme pour beaucoup de choses. À la base, ça, c'est fait pour être une bonne chose.
2: Ouais.
7: Mais comme toujours, ça a été, il y a beaucoup d'usages qui l'ont détourné,
2: ouais,
7: et qui en ont fait de quelque chose de voilà.
2: Personnellement, j'ai une donnée sur Internet qui sort du Radar Cloudflare, qui est une plateforme de cloud, de juin 2026, si je ne me trompe pas. L'Internet n'est plus désormais composé principalement d'humains. On a 57,5% de bots et 42,5% d'humains, alors qu'auparavant, franchement, c'était plutôt bien, en sachant qu'on avait environ 20% de bots en 2015, et ça variait pas trop jusqu'au début de l'IA générative en 2022, où il y a eu de grands changements jusqu'aujourd'hui où on est submergé par les bots. Pour enchaîner sur ce sujet-là, c'est vrai que c'est 50-50. C'est intéressant d'avoir Internet parce qu'on apprend plein de choses. Il y a des gens qui peuvent communiquer des informations, des choses, des données, vraiment avoir la liberté de parler du sujet dont on veut, ou alors se divertir, ou alors avoir un autre endroit de parole.
4: On peut retrouver des amis.
2: Aussi, évidemment. Aussi. Et oui, aussi.
4: Ouais. Moi, j'ai retrouvé des amis grâce à ça.
3: Aussi, tu peux aussi avoir des amis qui sont très, très loin de toi et que le temps que t'envoyais ton courrier, ils te répondaient 3 mois après et que là, maintenant, tu peux leur parler en instantané.
2: Bah, oui.
3: Ça a des très bonnes choses.
4: J'ai un ami en Guyane, je lui parle de temps en temps.
2: Bah oui, mais...
3: Tu vois, Internet, tu vois, moi, je peux te répondre un truc, c'est que de votre génération à vous, je n'irai pas jusqu'au « c'est génial » à 50-50.
2: Non.
3: Nous, on a la chance, encore une fois, je parle un peu comme l'ancienne combattante, tu vois, mais on a la chance, nous, dans notre jeunesse, ça n'existait pas. Donc, on a pu avoir, ce que disait Malo tout à l'heure, tous ces moments avec nos copains, au lieu d'être derrière un écran, on était dehors avec nos vélos et nos copains. Et aujourd'hui, en étant plus... ça apporte quand même vachement de choses, ça nous facilite la vie, que ce soit au travail, que ce soit dans la vie personnelle, que ce soit dans... T'as besoin d'une information, t'as la réponse tout de suite au lieu d'aller chercher ton encyclopédie à la bibliothèque.
2: Oui,
3: mais on a aussi connu cette période où on n'avait pas de téléphone, on retrouvait les copains autour d'un goûter au square. On avait, et du coup, bah, pour nous plus âgés, je pense que ça a été une belle évolution, mais on est aussi content de pouvoir dire, bah, on savait vivre sans, quoi. Et c'est un peu ce qui manque aux jeunes d'aujourd'hui qui ne savent plus vivre sans. Et c'est là les dérives, en fait. Moi, bah, j'irais sur là-dessus.
2: Bah, c'est ça le problème.
4: On
2: n'avait
4: pas de téléphone portable, mais on avait des cabines.
2: Ah oui, oui, oui, oui, oui. D'ailleurs, vous saurez qu'il y a encore une cabine qui existe.
3: Alors, t'avais une carte téléphonique achetée par papa avec 50 francs dessus.
2: Prépayé.
3: Je peux te dire, quand t'étais au bout de ta carte téléphonique avec ton tatou dans
4: Oui.
3: Tu n'avais plus de sous, t'avais les boules. Mais
4: ah, j'ai connu ça.
2: Appelle-moi
3: SMS,
2: comme ça. J'ai.
3: Côté, on passait pour vivre dessus, quoi.
2: Ouais. Appelle-moi donc, comme ça, je prépare mon crédit.
8: Et quand papa était en déplacement pour la semaine, eh ben, il pouvait simplement joindre maman le soir par une cabine téléphonique à 20h parce que c'était moitié prix et c'était le seul moment où il avait des nouvelles au niveau de la famille.
3: Ce qui était plus compliqué du coup, mais d'un autre côté, on vivait autrement et on savait faire sans. Aujourd'hui, moi tu m'enlèves mon portable, j'ai l'impression que aujourd'hui on me dit quel objet t'emmènerait sur une île déserte. Bah, il y a 30 ans, je t'aurais peut-être dit ma chaîne Ify ou un ballon.
7: Bouquin,
3: non, pas de ballon, on n'aime pas les ballons. Mais aujourd'hui, je t'en dirais, j'emmène mon téléphone, quoi. Ben, parce que si j'ai mon téléphone, j'ai accès à tout.
2: Pas tout à fait.
3: J'ai accès à rien.
2: Alors, ce serait plutôt deux objets, plutôt trois. Un accès à Internet, une antenne Wi-Fi et enfin un téléphone.
3: C'est ça. J'en ai une désert, t'as raison, je voilà. Capte pas. Mais...
2: Allô, Bouygues Télécom, Free, Orange.
3: Non, mais c'est vrai. Mais bon, moi, je suis contente d'avoir connu les deux, tu vois, à la différence de mes enfants qui sont bloqués Internet. Et combien de fois je leur dis, mais vous avez fait quoi de votre journée à part être. On était avec les copains. Non, t'étais pas avec tes copains, en fait. Ils étaient pas devant toi. Ils étaient derrière un écran en train de t'envoyer des messages, quoi.
2: Ouais, mais c'est un peu. C'est le mal
4: mais
2: du siècle,
4: jeunes...
2: je veux dire.
4: Les jeunes de maintenant, ils n'arrivent pas plus à faire un repas sans avoir le téléphone dans la main. J'en connais des jeunes comme ça.
2: Si, quand même.
4: Qui ont un téléphone à côté d'eux.
7: Après, ça, c'est aussi une question de, entre guillemets, d'éducation. Attention, maman est en train de parler, mais Sacha, il a tendance à avoir le téléphone et tu vois, et dès que je vois qu'il commence à s'en saisir ou quoi, il a une remarque parce que j'estime que. Et du coup, il est moins tenté de le faire. Tu vois, quand on est au restaurant, il va naturellement pas prendre son portable.
2: Ouais.
7: Ça, c'est une question d'éducation aussi. C'est, tu vois. Mais
3: ouais,
7: après, c'est ceux qui sont tout le temps tentés. Hein. Bah, de toute façon, on voit, nous, nos enfants, ils sont côte à côte. Et ils jouent sur leur téléphone alors qu'ils sont côte à côte. Ils jouent ensemble sur un jeu, mais voilà.
2: Après, c'est
3: j'ai eu l'occasion ce week-end de prendre le train pour aller dans un endroit, tu sais. Il y a 20 ou 30 ans, tu prenais le train, tu parlais avec ton voisin, tu étais sur une table de 4, tu discutais à 4. Bah là, les 4, ils sont dans leur coin avec leur écouteur et leur téléphone. C'est une réalité. Hein. Les gens ne se parlent plus, les gens ne se voient plus. Non. Les gens dès que tu es dans un endroit où tu n'es pas avec tes amis, tu te retrouves tout seul dans un endroit. Là où d'habitude, tu aurais été dire bah, bonjour, ça va, tu aurais entamé la conversation. Bah aujourd'hui, c'est chacun avec ses écouteurs, avec son truc dans son coin, et plus personne se parle, et tu te sens tout seul, quoi. Donc,
2: ouais, mais c'est le mal du siècle, je veux dire, qu'on a des gens, on a des sociétés qui ont créé des outils qui, au début, étaient intéressants, qui apportaient des idées, des innovations, des trucs qui étaient vraiment au cœur à la base des créations de ces réseaux sociaux-là. C'était vraiment discuter, découvrir un autre monde et pouvoir parler avec quelqu'un, par exemple, en Chine ou au Japon, qui parlait l'anglais. Et aujourd'hui, c'est devenu quelque chose de commercial où il y a des pubs chaque 4 slides, ou alors s'il y a des pubs sur une vidéo YouTube, avant, je rappelle. On avait la capacité de zapper chaque pub YouTube et on voyait quand les pubs arrivaient. Donc vraiment, c'est la capitalisation des réseaux sociaux, je veux dire. Et puis avec l'avènement de l'IA, bah, ça amène encore plus de pubs générées par IA qui sont foireux, des arnaques, des voix générées. On commence même à remplacer des téléconseillers. Déjà qu'ils étaient avant pour SFR de mémoire au Maroc et au Maghreb et une partie en France, là, ils ont été remplacés. Mais bon.
3: Ils sont après, ça a du bon quand même, hein. Ouais. Moi, je sais qu'avec Internet aujourd'hui, j'aurais eu un bac S sans problème avec ChatGPT.
2: Oui,
3: moi, j'ai décroché un bac scientifique et j'étais professeur dans un.
7: Ouais, alors t'as pas le droit au ChatGPT pendant les épreuves, hein, Caroline.
3: Oh, non, mais ça aide à comprendre quand t'es un prof.
2: Enfin, non, mais j'ai une anecdote autour de l'IA où j'avais un camarade qui, en pleine salle de DS, parce que sûrement chaque semaine on fait des DS, et c'est vraiment chacun pour soi comme au bac. Donc chacun sa table, compagnie, pas de trousse. Et le gars, Il avait été surveillé. Il a sorti son téléphone, il a pris une photo du DS qui était un DS de SVT, l'a envoyé à ChatGPT, s'est fait cramer. Et le pire, c'est qu'il a fait après, au c'est... calme. Ça, c'est après, vraiment ça, le... ben oui, ça, c'est vraiment, vraiment la scène du dîner de con, quoi. Vous connaissez vrai, juste ouais, vous, votre nom, c'est François, c'est juste. Et ben lui, son nom, c'est juste.
3: Voilà. Ben, c'est ça.
2: C'est ça. Voilà.
3: Juste le blanc, quoi.
7: Ouais, voilà. Après, tu sais, un autre effet aussi d'Internet, c'est que ça favorise aussi le regroupement, enfin, le regroupement de personnes qui sont pas tout à fait net dans leur tête.
2: Oui,
7: on entend souvent qu'avant, il y avait dans le village, au bar PMU, il y en avait un qui était un peu zinzin, qui avait des théories complètement fumeuses. Et les gens y rigolaient parce que il était tout seul dans son coin. Sauf que là, en fait, tous les zinzins du PMU se retrouvent sur Internet et ils nous pondent des théories complètement dingues. Et on en arrive aussi à voir certains groupes qui deviennent même dangereux. Enfin, là, il y a un problème qui est en train de grandir, c'est les incels. Ouais. Avant, ces gars-là étaient déjà ils étaient isolés. Mais là, non seulement ils se regroupent, mais en plus ils recrutent chez les jeunes. Et il y a déjà eu des attentats contre des femmes de déjouer parce que leur théorie c'est qu'on est deux races différentes, tu vois.
2: Ce qui est faux.
7: Et en fait,
2: quoi.
7: Ces gens-là se regroupent. Bah a priori non.
2: Enfin, on n'est pas de race.
7: Plutôt bien. Enfin, c'est plutôt bien imbriqué tout ça.
2: Ouais, donc, voilà, on n'est voilà. pas de race.
7: Mais, Bah non, mais c'est. Non, mais ils pensent sincèrement que hommes et femmes, c'est des races différentes. Et du coup, ils se regroupent et ils ont organisé certains crimes. Il y a eu notamment sur un campus aux États-Unis, je crois qu'il y a eu 7 jeunes femmes qui ont été massacrées à coups de couteau par un gars et ça a été organisé en groupe comme ça sur Internet. Ça peut être aussi ça, Internet. Donc, c'est ce que je disais, en fait, c'est. Il y a du très très bon, puis il y a du très très mauvais, et c'est comme pour tout. On arrive toujours à faire quelque chose de mauvais au bout du compte aussi. Donc il faudrait peut-être aussi encadrer tous ces trucs-là. Pas assez encadré.
4: Ouais. Et je trouve que les confinements ont fait beaucoup de mal aussi.
2: Ah oui. Ils ont fait du bien.
4: Les confinements ont fait très très beaucoup de mal à la jeunesse et au comportement des gens. Ils se comportent comme si que. Je sais pas, ils ont bien changé certaines personnes.
2: Bah oui, mais malheureusement.
7: Ah ouais, c'est vrai.
4: Le confinement les a rendus agressifs, certaines.
2: Ouais, c'est malheureux, hein. C'est malheureux, mais bon, il faut faire avec les fous et puis au fil du temps ils partent.
4: C'est comme ça.
2: Voilà. J'aurais bien aimé continuer ce débat jusqu'au bout, mais il est 20h27, on le continuera peut-être en off s'il le faut.
3: Un débat improvisé, il était vachement bien quand même.
2: C'est vraiment quelque chose. C'est la deuxième. Merci beaucoup. Je crois que c'est la deuxième fois que je le fais, mais vraiment, c'est le titre du débat qu'on pourrait avoir.
4: J'ai une idée pour la rentrée. Parce que il y a la loi qui va passer pour la suppression des portables à la rentrée au lycée.
2: Oui. Ça c'est déjà passé au Sénat. Je me suis renseigné. Il y a 2 mois, c'est déjà passé au Sénat. Bon, merci.
4: Ça va être génial,
2: ouais. Merci beaucoup à Caroline, Sylvie, Patrick.
4: Petite information,
2: et
4: Anthony.
2: Oui.
4: Anthony, si je peux, petite information.
2: Oui.
4: Vendredi prochain à 19h, ce sera la dernière émission de la saison, donc avec Tous Azimuts.
2: Ouais.
4: Et nous recevrons Eliano. Eliano, donc son prénom bien sûr Emilien, qui était donc un des chanteurs du concours de chant du 13 décembre 2025.
2: D'accord. Est-ce qu'on pourrait pas se dire qu'aujourd'hui c'est la dernière émission parce que Sylvie nous attend avec une évaluation de la semaine prochaine et j'ai pas envie de me coller.
7: Fallait pas lui dire.
2: Ouais, parce que désolé,
7: il y aurait eu la mauvaise note, Anthony. Attention.
2: Ah, mais désolé, parce qu'il y a Neva la semaine prochaine avec Sylvie.
4: Donc voilà.
2: Bon, bah écoute, chacun va sortir une feuille, un stylo et on va copier pour avoir.
3: Et Eliano aussi, voilà.
7: On va voir s'il écoute, Eliano, attention.
2: On verra. En tout cas, merci beaucoup. 20h28 sur CETA Radio. C'était l'émission Tous Azimuts. Un grand merci d'avoir été avec nous. Merci Bertrand pour la chronique à 19h30. Du briquet de broc.
4: De rien.
2: Merci beaucoup Sylvie pour la chronique.
4: Bonne soirée à tous.
2: Bonne soirée, Damien. Bertrand, à la semaine prochaine. 19h45, merci beaucoup Sylvie pour ta chronique de 19h45, une chanson, une histoire.
9: Avec grand plaisir.
2: Rendez-vous la semaine prochaine avec une évaluation.
10: Oui.
2: Un grand merci à moi-même pour l'info à 20h et le 20h05, parce qu'habituellement, c'est Patrick qui le fait. Ah oui, oui, c'est très narcissique, mais bon, autant aller jusqu'au bout de la démarche. Merci beaucoup à Caroline qui était présente au téléphone.
3: Et merci à toi d'avoir géré cette émission voilà, au dernier moment, à la dernière minute, et de la façon dont tu l'as fait. Bravo à toi et merci à toi.
5: Merci beaucoup.
2: Bon, je me suis amusé. Merci
8: à Malo d'avoir participé
2: aussi, ouais.
8: Et en
2: merci.
8: Début du débat.
2: Merci beaucoup Malo, merci Patrick également, si j'ai oublié personne. Également merci à la météo de Christian Pedowski pour aller plus loin, qu'on retrouvera la semaine prochaine. C'était l'émission Tous Azimuts en direct sur cetaradio.fr, en rediffusion bientôt sur Twitch, je pense dans la soirée ou demain. Une très bonne soirée à vous tous, ce fut un grand plaisir d'animer cette émission, alors qu'habituellement c'est pour moi l'animateur. J'avais déjà envie d'animer une émission, ou alors d'avoir mon émission, mais j'ai pas trop de sujets actuellement. Ceux du téléphone savent les sujets que j'aimerais bien aborder, mais en tout cas pour le moment, je ne suis pas encore décidé pour l'émission, mais on restera sur cette première expérience. Merci à tous et rendez-vous la semaine prochaine, même jour, même heure. On va se quitter avec une chanson encore de Clara Luciani. Alors, on ne retrouvera ni Okmio, ni Anaël, malheureusement, ni Louis Collet, ni de toutes ces personnes, ni même pas Logan Wallace. Mais on retrouvera du Clara Luciani, toujours en français. On a respecté l'ADA de Tous Azimuts pour cette fin de saison. Et voilà, voilà. Le 14 juillet à Salomine, on rappelle, avec Gilbert Montagnier, Michel et toute la grande équipe de cette radio. En tout cas, essayons d'être complets. Et rendez-vous le 3 octobre prochain à partir de 17h

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Merci pour cette chaleur intense, merci beaucoup, beaucoup. Ne soyez pas hystérique, s'il vous plaît, je vous remercie. D'accord, moi j'aurais pas dû le dire, c'est sûr. Est-ce que vous êtes prêts pour tout faire exploser dans cet Olympia? On va finir, j'espère, en beauté grâce à vous. Merci beaucoup encore et...

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0: 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Ça, c'est une chanson qui a été écrite par Joseph Cosma pour la musique, bien sûr, et par Raymond Queneau pour les paroles. Il n'était pas encore académicien à ce moment-là.
1: Il y avait les feuilles mortes ensuite.
0: Il y avait les feuilles mortes, oui. Toujours du même Cosma et de M. Prévert.

0: Toi qui m'aimais, moi qui t'aimais. C'est ce qu'on appelle une belle chanson d'amour, voilà.
1: Il y a une autre chanson avec un texte de Jean-Paul Sartre, Les Blancs Manteaux.
0: Ah oui, ça c'est un cadeau de Sartre. Parce que c'est quand j'ai commencé à chanter.

0: Après Léo Ferré.
1: Après Léo Ferré, oui, c'est toute une...
0: Un avion dans le ciel d'Aix-en-Provence.
1: Un tout petit avion.
0: Peut-être maintenant, 21h15, c'est l'heure.
1: C'est un petit avion fou et joyeux, et il n'est pas méchant. C'est un gentil petit avion. Qu'est-ce que c'est, là? Léo Ferré, ah, bah, c'est joli môme pour moi.
0: Joli môme, oui.
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1: Et voilà.
0: Et ensuite, on arrive aux chansons d'aujourd'hui.
1: Ah, et ensuite, on arrive, oui, on arrive forcément aux chansons d'aujourd'hui. Enfin, on peut aussi penser qu'il y a dans tout ça plein de gens qu'on a oubliés, ne serait-ce que Gainsbourg, par exemple, avec accordéon.
0: D'accord.
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